0: L'Église a un engagement permanent de conversion. L'engagement chrétien exige de se confronter au réel et de mettre en lumière les contradictions du monde contemporain. En cette époque de profonds bouleversements générateurs de crises, l'Église est appelée à servir l'être humain. Elle écoute les aspirations de son cœur pour lui révéler dans le Christ le centre et le sens ultime de toute l'histoire. Maintenant, le Saint-Père va saluer en italien les fidèles de langue française.
1: Der Gruß an die französischsprachigen Pilger.
2: Fratelli e sorelle.
1: Liebe Brüder und Schwestern, mögen Freude und Hoffnung das Gesicht einer Kirche sein, die das Evangelium verkündet und lebt und dabei den Frauen und Männern unserer Zeit entgegengeht. Gott segne euch.
0: Vous saluons en italien, le Saint-Père vient de dire. Je salue cordialement les personnes de langue française. Frères et sœurs, puisse la joie et l'espérance être le visage d'une Église qui annonce et vit l'Évangile en allant à la rencontre des femmes et des hommes de notre temps. Que Dieu vous bénisse.
1: Die Zusammenfassung der Katechese auf Englisch verliest Papst Leo wie immer selbst.